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Viva 105.5 en direct du studio d'Éco-Surface Ameublement Sévigny, Danaë Thériault qui vous accompagne jusqu'à minuit. Et tout au long de la semaine, la personne qui commençait la journée avec vous, c'était Jason Caron. Si vous avez manqué quelque chose dans On passe ça de même cette semaine, pas de stress, rendez-vous au Viva 105.5.

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Merci d'être à l'écoute en ce vendredi soir. On est le 28 août.

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0: Bon vendredi soir au Viva 105.5 en direct du studio d'Éco-Surface Ameublement Sévigny, Danaé Thériault qui vous accompagne jusqu'à minuit. Et tout au long de la semaine, la personne qui commençait la journée avec vous, c'était Jason Caron. Si vous avez manqué quelque chose dans On part ça de même cette semaine, pas de stress, rendez-vous au viva105.5.com. Dans la section rattrapage, vous allez pouvoir rattraper le tout au courant de la fin de semaine.
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Merci d'être à l'écoute. On se vendredi soir, on est le 28 août.

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Un bon début de journée en ce samedi 29 août à Thetford, au Viva 105.5. C'est moi-même, Danaë Thériault, qui est avec vous jusqu'à 9h. Et tout au long de la semaine, vous vous êtes normalement réveillé avec Jason Caron. Peut-être qu'avec le gros rush là, de la routine du matin, vous avez manqué quelque chose. Si c'est le cas, pas de panique. 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C'est dans la section rattrapage. Je suis peut-être

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On parle d'événements qui s'en viennent bientôt dans la région et du 3 au 7 septembre, à ne pas manquer, Adstock présente la toute première fête des quartiers et il va y avoir aussi un tournoi de golf bénéfice le 11 septembre au Mont Adstock. Pour tous les détails sur les événements, là, vous pouvez vous rendre au adstock.ca, mais vraiment, c'est à ne pas manquer et à rajouter à votre horaire. Merci d'être à l'écoute pour débuter cette journée du 29 août. On est ensemble jusqu'à 9h.

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On débute la journée ensemble jusqu'à 9h en ce samedi matin. Danaï Thériault qui vous accompagne. Et je vais prendre le temps de saluer toute l'équipe du Festival du Bœuf du Vernès qui travaille très, très fort ces temps-ci pour préparer l'édition 2026 qui s'en vient. C'est du 1er au 6 septembre. Donc, ça s'en vient vraiment, mais vraiment

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Un bon début de journée en ce samedi 29 août à Thetford, au Viva 105.5. C'est moi-même, Danaë Thériault, qui est avec vous jusqu'à 9h. Et tout au long de la semaine, vous vous êtes normalement réveillé avec Jason Caron, peut-être qu'avec le gros rush là, de la routine du matin. Vous avez manqué quelque chose, si c'est le cas, pas de panique. Rendez-vous au viva105.5.com pour réécouter les meilleurs moments. C'est dans la section rattrapage.

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On parle d'événements qui s'en viennent bientôt dans la région et du 3 au 7 septembre, à ne pas manquer, Adstock présente la toute première fête des quartiers et il va y avoir aussi un tournoi de golf bénéfice le 11 septembre au Mont Adstock. Pour tous les détails sur les événements, là, vous pouvez vous rendre au adstock.ca, mais vraiment, c'est à ne pas manquer et à rajouter à votre horaire. Merci d'être à l'écoute pour débuter cette journée du 29 août. On est ensemble jusqu'à 9h.

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week-end. Avez-vous commandé un beau jeune homme? Eh bien, mesdames, messieurs, c'est pas le cas. Je suis la formule de base, 50% de rabais. C'est Olivier Bombardier, bon samedi tout le monde qui vient officiellement de commencer là pour moi. Je vous accompagne jusqu'à 16h avec la super de bonne musique à Viva. Et bienvenue à Viva le week-end. La bonne humeur, vos chansons préférées et tout ce qu'il faut pour profiter pleinement de votre journée. On démarre avec un immense succès de 2006. Voici Gnarls Barkley avec Crazy à Viva le week-end. Bon samedi!

qu'un collègue vous annonce qu'il a gagné un gros lot, là, écoutez-le jusqu'au bout. Là. Hey, c'est fou, là. Cette semaine, j'avais entendu qu'il y avait 4 employés et 4 fournisseurs d'une épicerie des Laurentides qui se partagent 2 millions de dollars au Québec 49. Félicitations! Qu'est-ce qu'on ferait, hein, avec 2 millions de dollars? C'est beaucoup d'argent, là. Je ferais peut-être une... j'achèterais...

0: choses, anyway, franchement, on s'en va avec la très bonne musique. Et Turin s'amène avec Camera à Viva, la musique.
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0: Si vous trouvez qu'un seul festival par été, c'est déjà beaucoup, là, il y a un Saguenayen qui vient d'en visiter 34 en seulement 30 jours. C'est pas rien, là. Du 17 juillet au 15 août, Julien Renaud, il s'appelle, il a parcouru le Québec pour tenter de battre un record Guinness. L'ancien record, c'était de 26 festivals. Et pour chaque visite, pour qu'il soit valide, il devait demeurer au moins une heure sur place. Mais lui, il faisait pas que penser, là. Il arrivait parfois 3 heures avant l'ouverture et restait jusqu'aux activités de fin de soirée. Son exploit n'est pas officiel encore, là. Il doit encore transmettre au Guinness ses photos, ses vidéos et les signatures de témoins recueillis pendant son aventure. Mais bref, certains collectionnent les bracelets de festival. Lui, il pourrait bientôt collectionner un record mondial. Et c'est pas rien. On prend une courte pause et au retour, Madonna et Sabrina Carpenter nous offrent Bring Your Love à Viva la musique.
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C'est la nouvelle star du country. Elle s'appelle Ella Langley qui nous présente Be Here à Viva, la musique. Bon samedi encore une fois et merci d'être à Viva.

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0: un mélange de pop et de country qui s'amène dans les prochaines minutes. Dua Lipa nous offre Levitating. Mais on va débuter avec Luke Combs, Fast Car, Aviva, la musique. Bon week-end, tout le monde!
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artistes de la firme Léger, réalisée auprès de plus de 30 000 Québécois, Québécoises. Notre résultat atteint 74,5 sur 100. C'est une hausse de plus de 2 points depuis l'année dernière, alors que le reste du Canada obtient une

0: source de bonheur. Le coût de la vie continue cependant de nuire au moral de près de 6 Canadiens sur 10. C'est énorme. Bref, on est heureux au Québec, même si le prix de l'épicerie essaie parfois très fort de nous faire changer d'idée. On prend une courte pause et au retour, eh bien, c'est Christina Aguilera avec Beautiful à Viva.
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1: On a du Miles Smith qui s'amène avec Nice to Meet You, In Excess avec Need You Tonight, mais on débute avec Mike Domero, Take Me Away avec Zach.

0: Mon nom, c'est Ali Bombardier. Je vous souhaite à tous et à toutes une excellente fin de semaine. On se revoit dès demain, dès 9h, pour un autre Viva le week-end. Je laisse ma place à Valérie Cormier, ma collègue de travail, qui s'emmène dans les prochaines minutes pour poursuivre la bonne musique à Viva. Et, attends, là, OK, il n'y a pas personne. Là, dans la prochaine heure, OK? Là, dans la prochaine heure, Lil Nas X, Old Time Road et Savage Garden, I Want You, un retour en 97. OK, mais là, dites-lui pas que je vous l'ai dit, par exemple. Ça va brasser anti-pépère comme musique. Dans la prochaine heure, vous allez voir. Oh, ça va être bon. Encore une fois, mon nom, c'est Ali Bombardier. On se retrouve dès demain dans Viva le week-end dès 9h. Bye-bye et encore une fois, bon samedi.
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2: J'espère que vous passez un merveilleux samedi jusqu'à présent. Je m'appelle Valérie Cormier. Je m'installe jusqu'à 16h avec vous aujourd'hui et je suis accompagnée de la meilleure musique. Ça fait plus de 30 ans qu'on écoute du bon vieux Savage Garden. Voici I Want You sur Viva.

Billie Eilish a trouvé un moyen assez original, du moins très intéressant, d'immortaliser les moments de sa dernière tournée. Elle a co-réalisé son propre film-concert avec James Cameron. James Cameron, ça c'est le gars de Titanic et Avatar, juste pour vous dire. Donc le film Billie Eilish, Hit Me Hard and Soft, The Tour, dure près de 2 heures et ça nous plonge vraiment au cœur de sa tournée mondiale à guichet fermé, autant sur scène que dans ce qu'elle vit autour du spectacle. Une belle façon de garder des souvenirs et comme première expérience de co-réalisation, James Cameron, c'est quand même pas rien. Dans les prochaines minutes, il y aura notamment du Lady Antebellum, mais pour l'instant, on l'écoute. Billie Eilish, Birds of a Feather sur Viva.

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1: Bon, samedi, sur les ondes de Viva, dans quelques secondes, on va entendre Lady Gaga, qui est vraiment diversifiée comme artiste. Bien sûr, on la connaît pour sa musique, mais elle est aussi au cinéma et en mode aussi, en icône de la mode avec ses tenues extravagantes. D'ailleurs, elle a collaboré à créer la chanson là, pour le film The Devil Wears Prada 2, donc Le Diable s'habille en Prada 2. Et elle a fait même une apparition dans le film avec un look évidemment extravagant qui sera vendu aux enchères à compter du 1er septembre. Prochain. Donc, la personne qui va mettre la main sur ce morceau-là pourra dire qu'elle a un vêtement de Lady Gaga, mais pourra aussi dire qu'elle a contribué à la cause de la liberté de la presse et l'industrie de la mode. Donc, c'est des enchères qu'on fait là, pour la bonne cause. Vous surveillerez ça. Ça risque, par contre, de ne pas être donné. J'ai hâte de voir. Lady Gaga s'en vient avec Bad Romance. Restez là.
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Bryan Adams sur les ondes de Viva. David Guetta est actuellement en résidence du côté d'Ibiza, donc tous les vendredis jusqu'au 2 octobre, il y présente son concept galactique Circus et ça a l'air que c'est très haut en couleur. Le voici, David Guetta.

0: Est-ce que vous connaissez le tourisme musical? Il paraît que c'est de plus en plus tendance de construire son voyage autour du spectacle plutôt que de faire l'inverse. Donc, plutôt que choisir une destination puis dire, bon, qu'est-ce qu'il y a à faire? Là, on choisit le spectacle puis après, on construit les vacances autour, dans la ville où il y a le spectacle. Qu'est-ce qu'on pourrait faire? C'est une autre façon de visiter le monde et ça peut avoir un impact assez fou là, quand les dates européennes de la tournée de Taylor Swift ont été annoncées. Les recherches d'hôtels à Munich ont carrément triplé, donc près d'un Canadien sur trois serait même prêt à prendre un vol long courrier pour voir son artiste préféré et 44% des voyageurs disent qu'un spectacle peut devenir l'excuse parfaite pour découvrir une ville qu'ils ne connaissaient pas et qu'ils n'auraient peut-être pas eu envie de connaître sans ce spectacle-là. Moi, j'aime beaucoup le concept et vous. Et parlant de musique, c'est pas ce qui va manquer au cours des prochaines minutes, notamment Michael Bublé, Lucala qui s'amène. Restez là.
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Jusqu'à 16h, c'est Viva le week-end. Je m'appelle Valérie Cormier. Dans un instant, Ed Sheeran sera là, lui, qui poursuit sa grosse tournée nord-américaine ce soir. Il est à Détroit. Il était au Canada il n'y a pas si longtemps, les 2021.

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0: De Daddy Yankee. Pour autant, c'est pas ce qui est arrivé. Il est revenu à la musique l'an dernier avec ce qu'il appelle maintenant de la musique avec un but beaucoup plus axé sur des messages positifs, sa foi aussi. Il s'est même retrouvé sur la trame sonore officielle de la Coupe du monde de soccer avec Echo, une collaboration avec la chanteuse jamaïcaine Shen Sia. La chanson a très bien marché. Elle a même atteint la première place d'un palmarès latin. Bref, on a vu... plus réussi comme retraite, finalement. Je pense que la musique, la passion de la musique était trop forte. On va l'entendre dans un instant. Daddy Yankee avec Come Calm. Restez là.
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Bon samedi midi sur les ondes de Viva. J'espère que vous allez bien, que vous êtes en forme en cette période de la rentrée scolaire. Bravo aux parents et aux profs de survivre à ça. Saviez-vous que Snap, ils sont encore actifs en 2026, seront d'ailleurs à Ottawa. Donc, un spectacle prévu au Canada le 10 octobre prochain. Voici un de leurs plus grands succès, Rhythm is a Dancer, Survivor.

0: surprise, oui, au Chili. On a regardé du côté de l'Afrique du Sud pour les noix de Pékin. C'est vraiment beaucoup de recherche et de temps là, pour esquiver les États-Unis. Mais il faut ce qu'il faut quand on a ce genre de conflit-là et qu'on veut justement démontrer notre loyauté. L'entreprise promet de garder ses prix gelés en magasin jusqu'en mars 2028 et je trouve ça assez drôle qu'on parle de prix gelés quand on parle de crème glacée, mais peut-être que c'est moi qui ai ma semaine dans le corps au cours des prochaines minutes. Farouko qui sera là, restez là.
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0: on le sait, cette semaine, une icône de la musique country nous a quittés à l'âge de 80 ans et j'ai nommé Dolly Parton. Les hommages n'ont pas manqué là, au cours des derniers jours et Shania Twain n'a pas fait exception. Elle a partagé et repartagé sur les réseaux sociaux un souvenir de 2003 quand les deux avaient chanté ensemble « Coat of Many Colors ». À l'émission d'Oprah, elle l'a décrite comme un mentor, une prof, une héroïne depuis toujours. Et je dirais que Shania Twain, c'est une icône quand même, elle aussi. On l'écoute à l'instant avec You're Still the One.
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0: Niall Horan a décidé de demander à ses fans quelle chanson il devrait mettre dans son prochain spectacle, dans sa prochaine tournée, parce que là, il y a trop de chansons. Et il fait donc un appel à tous pour savoir lesquelles devraient se retrouver dans son spectacle. On va l'entendre dans un instant avec Heaven. Vous êtes sur les ondes de Viva. Bon samedi.
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Je ne sais pas comment s'est passé votre été côté financier. Sur les ondes de Viva, je vous apprends que The Weeknd, lui, ça va très, très bien, là, ses finances. Pour le seul mois de juillet, il a vendu environ 892 000 billets en 16 spectacles pour des revenus de plus de 124 millions de dollars américains. Ça va bien. On écoute avec Blinding Lights sur les ondes de Viva.

0: Vous réveillez parfois la nuit sans aucune raison apparente. Une neuropsychologue nous rappelle qu'on fait des cycles de sommeil de 90 minutes et qu'entre deux cycles de sommeil, c'est normal que le sommeil soit plus léger et qu'on se réveille. Par contre, là où on fait une erreur, c'est quand on prend notre téléphone pour regarder l'heure ou pour regarder une notification, puis se dire « Oh mon Dieu, il me reste tant d'heures à dormir ou tant de minutes ». Là, ça peut vraiment nous réveiller puis perturber notre sommeil. Donc, le mieux, c'est de rester calme quand on se réveille, de se dire ah, un petit pause entre deux cycles et d'essayer de se rendormir sans trop prendre conscience de l'heure et de tout ça. Dans les prochaines Maroon 5, entre autres, et un souvenir de Bill Medley, Jennifer Warnes, The Time of My Life.
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0: super beaux moments. Les voici pour l'instant en musique.
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0: Plus de 45 ans après son décès, Bob Marley réussit encore à entrer dans les palmarès avec un nouvel album. Parce que oui, on vient de sortir Roots Rock Reggae Live. C'était un spectacle de Bob Marley qui n'avait jamais été publié sous cette forme. Et l'album vient de faire son entrée dans deux palmarès de vente britanniques. Vous allez voir ça si ça vous intéresse. Entre-temps, nous, c'est sûr qu'on va l'entendre avec Could You Be Loved sur les ondes de Viva. Vous restez là.
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1: J'ai sur My Truck et Matt Lang. Sur les ondes de Vivant, Gloria Estefan aura 69 ans le 1er septembre prochain. Elle est toujours active. Voici Turn the Beat Around.

dépendamment de votre secteur, de votre commission scolaire, il y a des élèves qui ont fait leur entrée à l'école cette semaine. Il y en a d'autres pour qui c'est la semaine prochaine. Et c'est toujours des étapes. Hein. Peu importe, je me suis rendu compte là, quand mon fils est entré à la maternelle, je me disais, oh, ça va être à pire.

0: exceptionnel de la rentrée. Il n'y a pas moyen que mon fils s'en sorte. Je pense que je suis pas la seule. Il y a Pink Tina Turner qui s'amène dans un instant.
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0: J'espère que vous passez un beau samedi jusqu'à présent. Est-ce que vous profitez des derniers milles du mois d'août? On dirait que quand septembre arrive, même si c'est pas la fin de l'été officiellement, on dirait que nous, on passe en mode rentrée, en mode épice d'automne, en mode mijoteuse. Et j'avoue que j'aime cette période de l'année. J'aime beaucoup l'automne, mais on s'en reparle rendu là, au mois de janvier si j'aime tant ça, les saisons plus froides. Il y a Darren Vaudreuil qui s'en vient dans un instant avec Mauvais Garçon, Benson Boone, juste avant.
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0: garçon.
1: Préparez-vous à chanter très fort dans la voiture ou en train de faire votre ménage ou vos commissions. Est-ce que vous ferez Bradley Cooper ou Lady Gaga pour Shallow? Préparez-vous, préparez votre duo parce que ça s'en vient dans un instant sur les ondes de Viva.
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1: Le barbecue réchauffe et nous, ben, on est peut-être déjà réchauffé un peu.

Jusqu'au nord, je m'appelle Jerry Castonguay et j'ai le doigt sensible parce que j'appuie sur play trop fort parce que c'est trop bon la musique de la fiesta, vous comprenez? Aujourd'hui, de quoi on parle? Hey, la lumière que vous avez choisie pour votre maison, là, les lumières de plafonnier, là, elle pourrait avoir un impact sur votre bien-être puis vous l'ignorez. Puis parlant de bien-être, on va parler de la sieste. Vous avez une grosse journée, les enfants se réveillent en plein milieu de la nuit, soit parce qu'ils ont chaud, parce qu'ils sont, tu sais, le retour à l'école, c'est pas évident au niveau du sommeil. Ça peut avoir un impact sur votre vie également. Mais il y a un petit truc que j'ai pour vous. Pas sûr que vous allez l'adopter, mais on y reviendra après avoir joué de la bonne musique de fête. Luis Fonsi, Demi Lovato est en réserve, mais pour tout de suite, c'est Shakira.

Bon samedi, fin d'après-midi. Qu'est-ce que vous avez de prévu pour la soirée? Moi, j'aime ça avoir de vos nouvelles. Et c'est un show interactif, la Fiesta. Vous me textez au 1-866-567-2346. Vous pouvez même me prendre une petite photo de votre setup, là, si vous avez quelque chose de prévu ce soir ou encore dans votre garage. Je sais pas, moi, n'importe quoi. Vous pouvez envoyer des photos. On reçoit ça. Ça me fait bien plaisir. J'en profite pour dire un beau bonjour à Nathalie Croteau de Rimouski qui nous écrit. Et pour elle, c'est une réunion de famille ce soir. Will Smith est à Viva. Fait la fête avec Getting Jiggy With It.

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Hey, on se rend compte que les journées raccourcissent. Faut allumer les lumières un peu plus tôt. Et ben là, on n'est pas rendu là encore. Là, mais quand même, faut bien choisir notre lumière pour la maison parce que ça peut avoir des impacts sur notre bien-être. Après Madonna, je vous en parle. Express.

sais, il est ben trop tôt pour parler des lumières de Noël, mais vous allez me comprendre, OK? Quand vient le temps d'acheter des lumières pour notre sapin, on a le choix entre blanc froid, blanc chaud. Le blanc froid, ça tire sur le bleu. Le blanc chaud, ça tire sur le jaune. Mais pourquoi qu'on dit ça? La science nous arrive avec quelque chose d'étonnant. C'est pas juste une impression par rapport à la température, mais si, admettons, t'es dans ton appart ces temps-ci, t'as pas d'air climatisé, thermopompe, t'as chaud, les chercheurs se sont rendus compte que la lumière bleutée, du blanc, mettons, est capable de nous faire tolérer 2 degrés de plus de chaleur. Et c'est vrai en hiver aussi. Si on a trop froid, mais qu'on a une lumière plus chaude, blanc-jaune, si vous voulez, on est capable de tolérer 2 degrés plus froid avant de ressentir le froid. Mais c'est fou! Ce n'est que la lumière. Donc, à quoi ça sert, cette recherche-là? Ils se sont rendus compte que ça pourrait peut-être nous permettre d'économiser en frais de climatisation et de chauffage. Lancez-moi pas de roche, je le sais, on essaye par tous les moyens possibles d'économiser de l'électricité. Hydro-Québec nous casse les oreilles avec ça. Mais c'est une avenue intéressante. C'est peut-être la seule bonne raison pour laquelle j'accepterais du blanc froid quelque part. Parce que moi, là, vivre dans un bureau de dentiste à la maison quand je fais à manger, ah, ça me tente pas. KWS s'en vient dans la fiesta au

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0: Claude Fortin de Thetford Mines qui, elle, est à l'épluchette de blé d'Inde des Fortins. Marie-Claude et toute sa gang, je vous salue. C'est drôle parce qu'aujourd'hui, ce soir même, c'est l'épluchette de blé d'Inde dans ma famille à moi. Alors, je veux juste dire salut à Nicole. Il y a Lynn, Daniel, Nelson, Donald, Gérard, Clermont, ça c'est mon papa, et tous les enfants qui sont là également. Je m'en viens tantôt, je vous rassure, une fois que la fiesta sera bien amorcée, là, je vais aller vous rejoindre. Alors, si vous aussi, vous avez un party, ben n'hésitez pas à nous le dire au 1-866-567-2346. La fiesta se poursuit au retour avec la chanson que Marie-Claude Fortin à Thetford m'a demandé. Et là, ça fait très épluchette de blé d'Inde des gros parties. On va faire la danse en ligne avec Charlie Antoine.
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3: Samedi, 5h, on est super, on s'ouvre une petite bouteille de vin. Avez-vous le nez fin à ce sujet-là? Parce que ça peut en dire long sur vous, semble-t-il.

une terrasse. Il y a certains secteurs qui ont vraiment du beau temps actuellement, puis c'est le fun. Vous avez choisi Viva pour vous accompagner. On est comme vos hors-d'œuvre musicaux. Et avec un petit hors-d'œuvre, c'est bon, un petit verre de vin. D'ailleurs, en fin de semaine passée, j'étais chez mes amis Pierre-Luc et Geneviève, que je salue. Puis on s'est dit à la blague, hey, on a deux bouteilles de vin, on va se faire une dégustation. Puis là, on se sentait pincé, là. Êtes-vous bon, vous, pour découvrir le profil gustatif du vin? Avez-vous un bon nez pour ça? Parce qu'on va s'intéresser à ça. Ça peut vouloir dire des choses que vous ignorez. Avoir une bonne aptitude viticole. Hey, des beaux gros mots pour samedi soir quand même. On va faire une danse en ligne pour se reprendre avec I'm Outta Here, Shania Twain qui s'en vient pour tout de suite. 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

aussi Sophie Ellis Bextor avec Murder on a Dance Floor qui est revenu à mode. Si on s'en va directement au point de bascule du bug de l'an 2000, en 2001, Kylie Minogue nous offrait In Your Eyes et c'était

Salut à Catherine Boucher de Thetford également, Julie Morissette de Rouyn-Noranda qui est à l'écoute. On fait la fiesta ensemble et là, la voix unique de Mariah Carey avec Latto. Voici DJ Khaled qui nous présente Big Energy dans la fiesta. 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

Belle coupe de vin rouge, je le brasse, j'approche mon nez, j'y goûte et je dis oui, ça, il y a des notes de raisin rouge. Vous voyez, je suis pas très bon, mais peut-être que vous l'êtes et ça peut vouloir dire bien des choses sur vous. Après The Weeknd et Starboy en compagnie de Daft Punk à Viva.

0: peut-être qu'en activité de team building, vous avez eu un atelier de dégustation de vin, puis vous vous êtes rendu compte, hey, je suis pas pire, bon, j'ai un bon pif. Mais là, il y a des chercheurs de l'Université d'Édimbourg qui disent que les personnes qui ont un bon nez, une bonne langue pour découvrir le profil gustatif des vins, ben c'est généralement des personnes qui ont un quotient intellectuel plus élevé que la moyenne. C'est fou, là! Les résultats montrent clairement que l'intelligence est un prédicteur puissant de la connaissance viticole. Et c'est incroyable! Ça veut dire que si vous êtes comme moi, puis vous êtes une véritable poire, ben peut-être que c'est qu'on n'est pas des lumières. Ah, mais tout le monde peut retirer du plaisir. Moi, c'est Philippe Lapéry qui m'avait dit un jour ici en studio, « Jay, fais-toi confiance. Goûte-y, puis dis-moi ce que ça goûte. Vas-y avec les affaires les plus précises possibles. » Puis pour vrai, on est moins mauvais qu'on pourrait croire. La fiesta se poursuit. J'espère que vous allez en savourer une de votre côté. On a les Scissor Sisters, les Spice Girls en réserve juste après Justin Wellington, qui célèbre l'été, qui tire bientôt à sa fin avec Aiko Aiko dans la fiesta Viva au retour.
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C'est samedi, on est bien, puis on se casse pas la tête avec ça. Demain, c'est encore congé. C'est fantastique. Ça sent l'été quand même. Il y a des gens qui sont en camping présentement et je pense à Mélanie Nadeau qui nous écoute de la Côte-Nord présentement. C'est le fun que tu sois à l'écoute et que tu aies choisi vivaradio.ca pour nous écouter parce que oui, c'est possible de le faire partout dans le monde. Une chose est sûre, c'est qu'on revient dans les années 80. Je parlais du début 2000 tantôt. Ben là, on s'en va dans les années 80 à la manière de Fouki. Un Y comme moi qui chante 80s dans la fiesta.

0: vous soyez au Québec et même dans le monde, grâce à vivaradio.ca, vous pouvez m'appeler, m'envoyer des textos au 1-866-567-2346. Faites comme Sonia Lévesque de Mont-Joli qui nous écoute en pliant du linge de la rentrée. Elle a dit, ouais, je me suis rendu compte cette semaine qu'il en manquait un petit peu. Ça grandit, les enfants. Hein? Elle dit, les sacs d'école sont sortis, les lunchs sont déjà planifiés, mais le linge, par exemple, je l'avais échappé un peu. Ben, on a tous des samedis différents, puis j'espère, Sonia, que tu fais la fête dans ton cœur. Je lui ai demandé, là, ça prend-tu quelque chose pour te remonter un peu, là, pour plier ton linge? Elle dit, moi, là, le hit de Bruno Mars, qui répète tout le temps la même affaire, puis j'ai dit « empêté », elle dit « oui, c'est ça, je veux ça ». Ben ça s'en vient au retour à Viva. Bon samedi!
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3: Samedi soir, on vient de souper, on a la semaine dans le corps, l'endormitoire vous pogne peut-être. Attention, la gang, méfiez-vous-en! 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

Rajeunissez-vous pas, ma foi, parce que la soirée ne fait que commencer. C'est la fiesta à Viva, puis ça va nous réveiller, c'est certain. Si vous êtes sur la route, là, merci de nous avoir choisi d'un bout à l'autre du Québec. C'est Jay qui vous accompagne pour un petit détour durant le week-end. Et on va parler justement de la fameuse sieste. Il y a un remède à ça, semble-t-il, quand on a besoin d'une sieste. Je vous dis quoi un peu plus tard, mais d'ici là, je veux savoir qu'est-ce que vous faites pour en profiter. Ce soir, y a-t-il des activités chez nous? Parce que jusqu'à minuit, on va vous accompagner aussi avec des incontournables pour peut-être la journée. Demain aussi, 1-866-567-2346.

Philippe Dob, hein? C'était bien à la mode à cette époque-là. Hey, un bon samedi, début de soirée, partout au Québec, on se débouche une petite bouteille de vin rouge avec UB40, c'est Red Red Wine.

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0: On a le droit d'être fatigué de cette semaine-là, mais là, faut pas faire une sieste pour autant, ça a l'air, parce qu'il y a une récente étude qui a été publiée dans le Proceedings of the National Academy of Science, fait que ça a l'air tellement sérieux. On nous dit qu'à la place de faire une sieste de 90 minutes, il serait davantage bénéfique de faire 20 minutes d'exercice physique après avoir une nuit de sommeil de mauvaise qualité. Fait que je pense aux nouveaux parents, puis avec, admettons, là, la combinaison de jeune bébé, enfant qui rentre à l'école. Yep! Ça se peut qu'on en ait des nuits de mauvaise qualité, là. Puis on a fait l'expérience auprès des jeunes âgés de cet âge-là, là, les jeunes adultes de 18 à 35 ans. Puis ça dit que ça améliore la performance mémorielle de mémoire de 22% par rapport à ceux qui ont fait une sieste. Ben là, tu peux pas nous dire de pas faire de sieste. Je veux dire, c'est humain faire une sieste. Tu veux pas remplacer 90 minutes de sommeil par une sieste? Fait que, permettez-moi d'en prendre et en laisser. Quand je vais être fatigué, ça se peut que je fasse une sieste pareille et que je me souvienne de 20% moins de ce que j'ai fait avant. C'est pas grave, ça. Vous êtes à Viva, c'est la fiesta. Bon samedi, la chanson de Flashdance nous attend au retour. What a feeling, Irene Cara. À Viva.
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un bon samedi et là, on s'en va à l'époque des discothèques, là où est-ce que ça brassait dans les années 80, 90. Tout le monde sortait jusqu'à très, très tard. Et le DJ jouait La Bouche et Be My Lover à Viva.

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Harry Styles avec sa chanson de melon d'eau. Puis ça a pas de bon sens, là. Il y a l'Agence américaine de l'alimentation qui vient d'inclure la peau du melon d'eau dans les informations nutritionnelles, comme si on devait manger ça. Ben, ça a l'air que c'est bon. Ben, au niveau de la santé, parce qu'au niveau du goût, permet

0: Et c'est comme ça que la fiesta se termine en ce samedi soir. On poursuit avec vous jusqu'à minuit avec les meilleurs hits franco et toutes les activités qui ne seront à ne pas manquer encore dans la journée de demain ou même la semaine prochaine. Puis on a de la bonne musique, là. Laurence Nerbonne s'en vient. Il y a également Ariane Moffat qui va nous offrir une nuit magique et Fred, juste au retour. Je m'appelle Jerry Castonguay. On se retrouve la semaine prochaine pour faire la fiesta ensemble. Salut!
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Ali Bombardier qui vous accompagne jusqu'à minuit ce soir. Hey, écoutez, la fin de semaine, oui, elle se poursuit. On a du fun, on a du plaisir. 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Il vous accompagne jusqu'à 8h45 pour commencer la journée avec nous. 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